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3: Il est 6h.

0: Quel plaisir de vous retrouver en ce jeudi matin. Voilà, gardez le sourire et la bonne humeur. Richard Tasnim et Chalini au micro comme d'habitude. Jusqu'à 10h, démarrez votre journée avec un bon café ce matin.
1: Bonjour à toutes et à tous. J'espère que vous allez bien. J'espère que vous êtes en train de se bien réveiller parce qu'il vous faut bien réveiller pour pouvoir être avec nous parce que nous, on est là pour vous envoyer plein de good vibes, plein de bonne humeur et surtout plein de cadeaux.
2: Allez, cette positivité, on vous accompagne jusqu'à 10h, mais là pour tout de suite, on prend un bon café chaud et on revient tout de suite.
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1: 6h20, bientôt 6h21, merci d'être à l'écoute, merci de vous réveiller avec nous pour cette matinale, pour tous ceux surtout qui sont restés jusqu'à fort tard pour regarder les différents matchs de foot. Et bien sachez qu'un résultat vient de tomber il y a quelques minutes, les États-Unis d'Amérique se sont qualifiés pour le prochain tour en allant battre la Bosnie-Herzégovine sur le score de 2-0. Et justement, on va rester aux States, on va aller du côté de la Californie, on va parler aujourd'hui d'un sauvetage face à un requin.
2: Tout à fait, Richard. Et ben, c'est direction la Californie où un photographe a probablement évité le pire grâce à son drone. Comment ? Et ben, tout simplement, c'est lorsqu'il filmait la côte, il a repéré un requin qui tournait autour d'un surfeur sans que celui-ci ne s'en rende compte. Et ben oui, c'est fait là, pas béconis penen requin de yali. Donc, pour le prévenir, le photographe a fait voler son drone au-dessus du surfeur en augmentant le bruit des hélices. Intrigué, le sportif a compris qu'il se passait quelque chose et est immédiatement sorti de l'eau. Et bien, la scène a été filmée et partagée sur Instagram, donc qui fait que c'est une intervention insolite qui a peut-être permis d'éviter une rencontre de très près avec le requin.
1: En tout cas, c'est un drone qui lui a sauvé la vie. Si c'est un requin qui repartit le ventre vide, les insolites, c'est tous les jours sur Énergie aux alentours de 6h20. Nous, on se fait plaisir avec Rudy qui parle d'amour ce matin.

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2: Oui, on se réveille ce matin avec Colonel Rayel et son Celui Côté Hit. Je vous rappelle que nous sommes ensemble jusqu'à 10h. Le meilleur des hits, ça se passe ici et nulle part ailleurs. Et nous sommes le jeudi 2 juillet 2026. Allez, on est là pour nos conseils du jour. Il fait froid ce matin, on est en hiver. Et puisqu'il faut aller travailler, ben autant s'intéresser à notre tenue vestimentaire.
0: Hi guys, what's up? Voici les conseils beauté, les astuces pour avoir du style en hiver. Do you skincare? Et oui, la confiance en soi commence dans le dressing. Alors optez pour des matières comme le velours, optez pour des couleurs sombres qui conviennent à la saison. Et oui, par exemple le vert foncé, le bordeaux ou le bleu profond. Rajoutez ensuite des accessoires, par exemple une écharpe et des gants en cuir. Optez pour le layering ou l'art de superposer des vêtements. C'est le secret des filles stylées en hiver. Et oui, pour layering les amis, optez pour un t-shirt basique, une chemise blanche et une veste. Pour le week-end, optez pour un beau pull en laine et votre jean préféré. Cela vous donne un look décontracté. Les garçons, optez pour un pull bordeaux et un jean noir pour le travail. Aujourd'hui, c'est stylish. Le manteau long et droit est ultra élégant. Il vous donne une allure sophistiquée. So guys, rajoutez des baskets pour un look casual. Et les filles, optez pour des talons pour un style working girl. Les bottines en cuir sont également très confortables. Did you know, les amis, les vêtements en laine ou cachemire vous donnent également

0: également une présence. Et oui, ce Share Your Outfit of the Day avec nous sur la page Facebook de Énergie Maurice.
1: Allez, faites-vous beau, faites-vous belle avec votre tenue chez d'hiver. Mais là, pour tout de suite, on accueille Léa, ce sera pour l'horoscope.
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3: Bonjour à tous, les béliers, continuez à travailler avec persévérance. Taureau, faites un effort pour rééquilibrer vos repas. Gémeaux, vous aimez vous laisser porter par de doux rêves amoureux. Les cancers, ne cherchez pas à imposer votre point de vue. Lion, vous êtes animé d'une énergie très positive. Les vierges, vous progresserez à grands pas. Balance, vous viendrez à bout de tout. Les scorpions, votre tonus sera en nette hausse. Sagittaire, l'ambiance sera tendue. Capricorne, vous avez parfois tendance à réfléchir trop longtemps avant de passer à l'action. Les Verseaux, vous bénéficierez d'une vivacité d'esprit assez exceptionnelle. Poisson, le moment sera bien choisi pour prendre des initiatives. Belle journée à tous.

0: Oui, c'est le morning show. Je suis sûr que vous êtes déjà réveillé en ce moment. Si c'est pas le cas, eh bien, je vous souhaite le plus doux des réveils. Si vous passez à table, eh bien, très bon appétit à vous pour ce petit déjeuner. Nous, on n'oublie pas qu'en ce 2 juillet 2026, il faut célébrer l'anniversaire de vos proches.
1: Bienvenue à tous. Did you know, les amis, with beautiful messages, you can brighten somebody's day. Alors, en ce jeudi 2 juillet 2026, si vous voulez souhaiter happy birthday à quelqu'un, envoyez vos messages et vos dédicaces sur la page Facebook de Énergie Maurice. On va lire vos birthday wishes live and direct à l'antenne dans votre morning show vers 7h50 sur Énergie Maurice. Voilà, passez de très bons moments avec nous. Excellente matinée à tous.
0: Allez, lâchez-vous, envoyez vos messages et surtout souhaitez un happy birthday à vos proches.
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1: Soleil, nuages ou averses, découvrons tout de suite les prévisions météo avec Richard.
2: Eh bien, c'est Monsieur Soleil qui va être présent aujourd'hui, même s'il y a eu quelques averses tôt ce matin, notamment sur la partie est, sud et sur le plateau central. Donc, il fera beau sur l'ensemble de l'île. Côté température, la minimale devrait tourner entre 14 et 17 sur les hauts et entre 19 et 22 degrés dans les régions côtières. Et puis, si vous avez prévu une sortie en mer, sachez qu'elle sera forte au-delà des récifs avec des hauts du secteur sud de l'ordre de 2,50 m. Les sorties en haute mer sont déconseillées.
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3: 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Bonjour à tous, il est 7h.

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2: 7h passées de 11 minutes, on va y aller, on va aller jeter un coup d'œil à la situation en ce jeudi pour vous dire s'il y a déjà pas mal de véhicules.
3: Are you driving les amis? Alors en ce jeudi matin, la circulation est fluide dans le nord, heureusement, mais si vous partez vers Port-Louis, il y a quelques ralentissements comme d'habitude, ça roule plutôt bien du côté de Réduit, ça avance du côté de Moka, quelques temps d'arrêt, quelques véhicules du côté d'Ébène et pas mal de ralentissements en ce moment du côté de Rosyth, 4 bornes et ça bloque un petit peu du côté de Phoenix et Floréal. So drive slowly and safely, give way please. Respectez les codes de la route et les limitations de vitesse et restez bien branchés sur Énergie Maurice.

0: Eh bien, vous êtes un homme ou une femme heureux ou heureuse ce matin après la qualification de cette équipe. Et ce matin, on a également vu la qualification des États-Unis dans son match face à la Bosnie et la Belgique qui s'est qualifiée après prolongation face au Sénégal. Voilà pour l'actualité footballistique de la Coupe du Monde. Mais nous, on vous rappelle que le Morning Show, on est ensemble jusqu'à 10h.
1: Hello à tous, c'est Sunny Uday. Quel plaisir de vous retrouver en ce jeudi matin. Voilà, détendez-vous avec vos hits préférés. C'est votre Morning Show qui continue avec Tassim, Richard et Chalini. On vous souhaite bon courage pour le travail et si vous êtes à la maison, just vibe avec nous.
2: Eh bien, très heureux de vous retrouver en ce magnifique matin sur Énergie Maurice. J'espère que vous êtes en pleine forme et comme Chalini a dit, que vous soyez déjà au travail ou sur la route ou même tranquillement tranquille, comme on dit à la maison. Eh bien, merci d'avoir choisi de commencer votre journée avec nous. Et comme vous savez, pendant les heures qui vont arriver, eh bien, on va partager de la bonne humeur, les plus grands hits, vos dédicaces, les anniversaires et surtout les cadeaux à gagner.
0: Oui, des cadeaux, il y en aura tout plein jusqu'à 10h. Mais là, on va s'intéresser à notre thématique du jour. Comme vous le savez, tous les matins, on s'intéresse à vous, à vos petites habitudes, à ce que vous aimez, ce que vous aimez un peu moins. Et ce matin, on va s'intéresser à votre portable. Non pas à lui, le portable, mais à ce que vous envoyez souvent, les smileys. Alors, on sait tous qu'on a un smiley favori et qu'on adore mettre dans quasiment tous nos messages. Et puis, on en a un autre qu'on reçoit habituellement des autres et qu'on trouve very rude, comme on dit. Alors, selon vous, quel est ce smiley que vous aimez? Quel est ce smiley que vous aimez un peu moins? Vous nous envoyez ça en texto sur la page Facebook de Énergie, mais on va demander là en studio, ben à vous, qu'est-ce que vous aimez comme ça elle est et qu'est-ce que vous n'aimez pas?
1: Story time les amis. Alors, using smileys depends on my mood, Tassim. Quand j'envoie des messages à mes proches par exemple, là j'utilise des emojis. Si je texte un collègue, je mets des smiling smileys. Et si je texte une bestie par exemple, Tassim, là je vais utiliser le cœur rouge. Et en caption sur les réseaux sociaux les amis, je préfère les étincelles. Ça sparkle. Et des fois, ben dis-moi une réagir fire le Moban Story.
0: Mais quel est ce smiley que tu n'aimes pas?
1: Je n'aime pas Fire.
0: Fire.
1: Oui, même si c'est cool. Apparemment, comme un dimoule peut mettre Fire, je te dis à toi, t'es bien joli, mais je préfère des cœurs, you know, heart.
0: Très bien.

0: Ça, c'est pour. Oui, et toi, tu es quoi? Ce que tu aimes et ce que tu n'aimes pas en smiley?
1: Alors, moi, ce que j'aime envoyer tout le temps, tu vas voir, c'est la langue qui tire.
0: Ok, très bien.
1: Ou sinon, le rire complètement. Ben, ça, c'est moi, tout à fait moi. Ce que j'aime pas, c'est émettre un enculé. J'aime pas.
0: Ah, ça passe pas bien. Très bien.
1: Non, mais bon. Mon Dieu.
0: En tout cas, moi, j'adore le petit smiley avec les lunettes de soleil.
1: Ah.
0: Ça, c'est pas mal. Et celui que je déteste, c'est le fameux pouce. Je trouve qu'on aurait pu trouver autre chose que le pouce. C'est vrai, il y a des gens qui aiment.
1: Tu as raison. Parce que c'est un peu du genre. C'est un peu du genre. Ouais, ok, c'est bon.
0: Ouais, c'est. Allez, correct, correct. En tout cas, il y a qui aime, il y a qui aime pas. En tout cas, dites-nous ce que vous aimez avec vos smileys ce matin. Nous, on va prendre notre café. On revient tout de suite et on vous envoie ce smiley café là tout de suite.
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3: Oui, vous êtes branchés, le Morning Show. Nous sommes déjà le jeudi 2 juillet 2026. On est déjà dans ce 7e mois de cette année. Puis Bat-Bat-Lizzy, on sera déjà presque à imaginer 2027. Quoi qu'il en soit, ce matin, on vous rappelle chaque heure dans cette matinale, possibilité de repartir avec tout plein de cadeaux.
4: Tout à fait, si vous avez envie de vous faire plaisir ou faire plaisir à quelqu'un d'autre, eh bien, Énergie Maurice a ce qu'il vous faut. Pour aujourd'hui, tentez de remporter un voucher Fidra d'une valeur de 500 roupies. Et pour pouvoir repartir avec ce cadeau, il vous suffit d'écouter attentivement la question suivante, Richard.
3: Absolument, Fidra est avant tout une marque associée à quel univers? Alors, selon vous, Fidra est associée à quel univers? Est-ce que c'est associé au transport maritime? Quand vous allez chez Fidra, vous pensez aux bateaux. Est-ce que c'est associé à l'industrie lourde? Exemple, tout ce qui peut être pétrole, c'est pas quelle affaire. Ou alors, est-ce que vous pensez que Fidra, c'est l'univers de la beauté et des parfums? Alors, selon vous, Fidra est associé au transport maritime, à l'industrie lourde ou à l'univers de la beauté et des parfums? Si vous avez la bonne réponse, est-ce que c'est A, est-ce que c'est B ou est-ce que c'est C? Si vous avez cette réponse, eh bien, vous faites quoi?

0: Lipstick Fauna. Mais si vous avez la bonne réponse, les amis, appelez-nous tout de suite sur le 260 95 00. 260 95 00. Bonne chance à tous.
1: Allez, on va rester justement en mode lipstick. Kounz sur Énergie.

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1: Et nous, on va s'intéresser ce matin à votre sécurité sur la route et surtout à la sécurité des enfants. Les enfants ne sont pas de petits adultes. Pour leur sécurité, ils doivent toujours voyager à l'arrière du véhicule, correctement attachés dans un siège, adapté à leur âge, leur taille, surtout leur poids, et surtout éviter de les installer à l'avant, même pour un court trajet. C'est l'arrière qui est l'endroit le plus sûr pour eux. Avant de démarrer, assurez-vous que chaque enfant est bien attaché. Quelques secondes de vigilance peuvent sauver tout simplement une vie.
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2: Juste avant, on était en mode One Love avec Mr. David Guetta et Estelle pour vous accompagner. Mais à 7h passée de 40 minutes, n'oubliez pas, on est en mode là, jeu et vous offrir des cadeaux.
1: Coucou spécial à Didier qui nous écoute en ce moment. Dear listeners, on y va pour le jeu. Ce matin, dans votre Morning Show, un voucher d'une valeur de 500 roupies à remporter les amis, bien sûr offert par Énergie et Fidra. On accueille tout de suite Ethan à l'antenne. Ethan, bonjour et bienvenue sur Énergie.
3: Bonjour, merci.
1: Comment ça va, Ethan ?
3: Ça va, et vous ?
1: En forme. Tu as quel âge ?
3: 10 ans.
1: 10 ans ?
3: 12 ans.
1: 12 ans. D'accord. Et tu as prévu quoi aujourd'hui ?
3: J'ai... Pardon ?
1: Tu as prévu quoi aujourd'hui, Ethan ?
3: J'ai prévu de faire mes examens.

0: pense que je suis en examen en ce moment.
1: Bon courage à toi.
2: Et quand même, Ethan, il trouve le temps ce matin de nous appeler, de tenter sa chance pour repartir avec un beau cadeau, un gift voucher pour se faire de. Pour
1: un cadeau,
2: rendre.
1: Ça fait du bien.
2: Oui, mais surtout que c'est un cadeau Fidra, donc c'est un cadeau beauté. Donc du coup, moi, j'ai envie de poser cette question à Ethan. Si tu remportes le cadeau ce matin, tu l'offres à qui? À ta maman qui est certainement à l'écoute, ou bien il y aurait une petite, ou il y aurait une petite chérie à l'école que tu comptes offrir ce cadeau. Je sais pas, je pose la question. Non, du tout pas.
0: Non.
2: Ce sera pour maman ?
0: Oui.
2: Ok, très bien maman. Donc le cadeau sera pour toi si tu réponds bien à cette question. Est-ce que tu es prêt, Ethan ?
0: Oui.
2: Alors Fidra est avant tout associé à quoi ? Au transport maritime, à l'industrie lourde ou à l'univers de la beauté et des parfums ?
0: L'univers de la beauté et des parfums.
2: Allez, on va aller aider. Maman va être contente, je suis sûr.
1: Et oui, Ethan, bravo, c'est gagné. Tu repars avec un voucher d'une valeur de 500 roupies ce matin, bien sûr, offert par Énergie et Fidra. Félicitations et all the best pour tes examens, Ethan.
2: Ethan, on fait coucou à qui ce matin?
0: Je fais coucou à ma maman, mon papa, mes grands-parents et mes amis.
2: Très bien, le message est passé en tout cas. Ethan, il y a une autre amie-fille à faire un coucou ce matin, si tu voulais que les parents n'écoutent pas, non?
0: Pardon?
2: Il y a une amie fille que tu veux faire un coucou ce matin?
0: Non.
2: Non, Ethan, il dit.
3: Ethan, fais la copine.
2: Fais la copine, Christian, il peut étudier faux. Tu vois là.
3: Ethan, fais la copine. Alors, Ethan, avant de partir, dis-nous, c'est quoi ta radio préférée?
0: Énergie, bien sûr.
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5: Bonjour à tous, les béliers, continuez à travailler avec persévérance. Taureau, faites un effort pour rééquilibrer vos repas. Gémeaux, vous aimez vous laisser porter par de doux rêves amoureux. Les cancers, ne cherchez pas à imposer votre point de vue. Lion, vous êtes animé d'une énergie très positive. Les vierges, vous progresserez à grands pas. Balance, vous viendrez à bout de tout. Les scorpions, votre tonus sera en nette hausse. Sagittaire, l'ambiance sera tendue. Capricorne, vous avez parfois tendance à réfléchir trop longtemps avant de passer à l'action. Les Verseaux, vous bénéficierez d'une vivacité d'esprit assez exceptionnelle. Poisson, le moment sera bien choisi pour prendre des initiatives. Belle journée à tous.
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0: Juste avant, c'était Jérémy avec son hit du moment, Frérot. Et si votre frérot fête son anniversaire aujourd'hui, eh bien on lui dit joyeux anniversaire.
1: Tout à fait, mais là pour tout de suite, on a Christophe Devacois pour sa maman Nathalie qui souhaite un joyeux anniversaire, bien sûr. Il lui dit « Happy birthday maman, merci pour tout ce que tu fais chaque jour. J'espère que cette journée t'apportera autant de bonheur que tu en donnes autour de toi. Profite bien de ton anniversaire, je t'aime très fort et passe une magnifique journée. » Mais ce n'est pas tout, on a encore quelqu'un qui nous a envoyé un petit message pour Patrick. Elle a dit « C'est de la part de sa chérie. Je tiens à te dire merci d'être avec moi, de me soutenir, de me protéger, mais surtout d'être là pour moi. Je te souhaite un joyeux anniversaire avec que du bonheur et surtout plein d'amour. Sache que je t'aime très fort, mon cœur. Happy birthday à toi, mon chéri d'amour. » Oh là là, Patrick, ta chérie t'aime fort, je trouve.

0: retrouve. Alors, moi, je vous dis happy birthday à tous ceux qui fêtent leurs anniversaires aujourd'hui. Et on vous souhaite que le meilleur.
1: Mais nous, on va se faire plaisir justement en vous souhaitant un joyeux anniversaire en appréciant Hit bien de chez nous. Le duo Megui Hilario va débarquer juste après ceci.
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1: Bienvenue à tous, merci d'écouter Énergie Maurice. Is it going to be cloudy or sunny? Voici les nouvelles du temps avec Richard.
2: Eh bien, il fera beau ce matin, même s'il y a eu de la pluie, notamment à l'est, au sud et sur les hauteurs. Côté température, eh bien, la minimale va tourner entre 14 et 17 sur les hauts, entre 19 et 22 degrés dans les régions côtières. Et à noter que la mer, elle reste forte au-delà des récifs avec des houles du secteur sud de l'ordre de 2,50 m et que les sorties en haute mer sont déconseillées pour ce jeudi.
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2: Et à 8h09, bientôt 8h10, on va y aller. Je sais pas, jeter un coup d'œil à la situation sur nos routes et vous dire si ça bouchonne ou pas ce matin.
3: Eh bien, par exemple, à Quedan, la circulation est modérée avec quelques ralentissements à l'approche du centre de Port-Louis. Toujours du côté de Quedan, le trafic est plutôt fluide. Dans l'autre côté, les véhicules circulent sans difficulté majeure. À Terre-Rouge, le flyover reste chargé avec un trafic dense en direction de Port-Louis. Prévoyez un peu plus de temps pour vos déplacements. Et à Saint-Jean, la circulation est également soutenue avec des ralentissements observés sur les deux axes principaux, notamment en direction d'Ébène et de Quatre Bornes. Je vous dis bonne route à tous, soyez prudents, gardez vos distances de sécurité et surtout, restez à l'écoute de Énergie Maurice.
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2: On est là, fidèle au poste du lundi au vendredi à vous accompagner. Ça se passe entre 6h et 10h. Le meilleur des hits en plus, c'est aussi ici.
6: Hello à tous, comment ça va? On espère que tout va bien de votre côté, que ce jeudi soit rempli de belles choses. La vie est belle, oui, life is beautiful. Alors passez de très bons moments sur Énergie Maurice, drive safe et bon courage pour le boulot.
3: Pour tous ceux qui viennent de se brancher Énergie Maurice, on vous souhaite la bienvenue avec le trio des chocs. Et surtout, j'aimerais bien faire un petit coucou à Ridouane qui nous écoute et qui nous a dit que c'est grâce à nous qu'il a du courage pour aller au travail. Eh bien, Ridouane, on te dit merci parce que nous aussi, merci à toi. C'est grâce à toi que nous, on peut être de choc.
2: Et nous, on te fait d'ailleurs un smiley cœur ce matin, cœur rouge, puisque notre thématique du jour concerne justement les smileys. Quel est le smiley que vous utilisez le plus ou quel est le smiley qui vous fait un peu le moins plaisir de recevoir? Alors, on était dit à 7h que vous étiez quoi exactement en termes de smiley?
6: I have something.

0: To say story time, many love stories begin with emojis on Instagram. 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Moi j'aime bien utiliser des smileys quand je texte mes amis. Mon smiley préféré est le cœur, mais je n'aime pas utiliser l'émoticône avec le visage rouge et chaud. Je trouve que c'est rude. What do you think?
1: Eh ben oui, parce que ça c'est en colère, normal.
0: Voilà.
1: Alors moi c'est plutôt celle qui tient la langue et celui qui rit. Ce que j'aime pas, c'est un peu comme Richard avait dit tout à l'heure, quand tu fais le pouce, ben des fois moi aussi je fais le pouce pour dire ok c'est bon j'ai compris, pas ouais, la peine d'aller.
2: Mais par contre il y a un classement qui a été fait, oui, les gens ont fait une étude sur le sujet, quels étaient les 5 emojis les plus utilisés à travers le monde. Eh bien en 5e position on retrouve le emoji visage qui pleure à chaudes larmes, ça c'est 5e. En 4e position le fameux pouce levé qu'on n'aime pas. En 3e position rouler de rire avec le petit sein. En 2e position le cœur rouge. Et le smiley le plus populaire à travers le monde, eh bien c'est le visage qui pleure de rire.
1: Ah oui, ouais. J'utilise ça beaucoup moi.
2: Ouais.
0: Alors les amis, envoyez-nous vos messages et vos dédicaces avec des emojis sur la page Facebook de Énergie Maurice.
2: Et on rappelle qu'on peut même savoir l'humeur des gens, n'est-ce pas Tasnim?
1: Tout à fait, quand vous allez dans un message ou vous êtes à côté de votre camarade ou votre collègue, essayez juste de voir quand il va écrire un message ou il va essayer d'envoyer un emoji, vous allez voir les premiers emojis que vous allez voir, ça va être ce qu'il utilise souvent, qui fait que vous pouvez savoir c'est quoi son mood actuellement. S'il utilise un emoji qui vient quand on riait, ça veut dire correct, c'est bon, c'est quand t'as qu'il lit. Si c'est triste, je vous déconseille.
2: Jetez un coup d'œil au portable de votre voisin. Nous, on vous fait tout plein de smiley cœurs ce matin et on revient tout de suite après.
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2: 8h23, bientôt 8h24 sur Énergie Maurice. Si vous êtes en mode à siroter votre café ce matin à l'écoute de Énergie, eh bien vous allez adorer la suite qui vient là.
3: Tout à fait, aujourd'hui, Énergie Maurice et Nescafé vous gâtent. Pourquoi? Parce que vous pouvez repartir avec un superbe pack de Nescafé qui comprend un mug de voyage Nescafé, un agenda Nescafé, cuillère Nescafé, surtout le célèbre mug rouge iconique de Nescafé, mais sans oublier un pot de Nescafé classique de 50 grammes. Et pour pouvoir repartir avec tout ça, qu'est-ce qu'il faut faire? Il vous faut tout simplement écouter attentivement à la question suivante.
2: Et nous donner surtout la bonne réponse. Que signifie le nom Nescafé? Que signifie le nom Nescafé? On a deux choix de réponse ce matin. Est-ce que selon vous, Nescafé, il s'agit d'un mot italien? Oui, est-ce que Nescafé, c'est un mot italien? Ou Nescafé, c'est une combinaison de Nestlé et de café? Alors selon vous, quelle est la bonne réponse? Que signifie le nom Nescafé? Est-ce que c'est réponse A, un mot italien? Ou est-ce que c'est réponse B, une combinaison de Nestlé et café?
0: Trop facile, n'est-ce pas, dire qu'en fileuse. Si vous avez la bonne réponse, appelez-nous tout de suite sur le 260 95 00 260 95 00. Wish you best of luck.
2: Allez, côté hit, on se fait plaisir. On retrouve une icône des années 2000, Dido et son hit White Flag.
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2: Plus de 173 médicaments conçus pour l'intelligence artificielle sont aujourd'hui en essai clinique dans le monde. Et une quinzaine entreront en phase 3 cette année. Des géants comme Eli Lilly, GSK ou Pfizer misent gros sur ces technologies pour créer les médicaments de demain plus vite que jamais. Seul hic, aucun médicament pensé par l'IA n'a encore reçu d'approbation finale. Mais les experts s'attendent à une première historique d'ici 2027. La révolution est en marche.
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23: Il est venu, il a vu et il a vaincu. Lui, c'est Harry Kane, doublé du capitaine de l'équipe d'Angleterre et à la clé une qualification de cette équipe face à la République démocratique du Congo. Le pays quand même, la République démocratique du Congo, qui nous a offert hier un spectacle de ouf, une équipe solide qui prend la porte de sortie, mais avec beaucoup de fierté. On notera également l'exploit de son gardien de but, Mbappé, qui risque d'ailleurs d'attirer l'attention des plus grands clubs d'Europe. D'autres résultats sont tombés après ce match entre l'Angleterre et la République démocratique du Congo. La Belgique a validé son ticket qualificatif après les prolongations face au Sénégal, 3 buts à 2. Les États-Unis, malgré un carton rouge, sont allés s'imposer 2 à 0 face à la Bosnie-Herzégovine. Et puis ce soir, n'oubliez pas l'affiche, Espagne qui affronte l'Autriche. Ce sera aux alentours de 23h, tandis que le Portugal de Cristiano Ronaldo sera prise à la Croatie. Et là, il va falloir se lever très très tôt puisque le match est prévu pour être diffusé à 3h du matin. 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
2: 8h43 déjà sur Énergie. Maurice, merci d'être à l'écoute de l'émission. On est ensemble, je vous rappelle, jusqu'à 10h avec pas mal de surprises et surtout pas mal de cadeaux à vous offrir.
3: Tout à fait, Nescafé Énergie Maurice vous gâte aujourd'hui. Vous allez pouvoir repartir avec un pack de Nescafé qui comprend un tas d'affaires. Mais là pour tout de suite, il se peut qu'on a notre gagnante avec nous. Alors, je vous dis une chose, la gagnante, elle s'appelle Jennifer, officiellement, mais je viens de le baptiser Michelle Jennifer. N'est-ce pas?
4: Oui, bonjour.
3: Bonjour Jennifer Michel, comment tu vas?
4: Ça va très bien. Donc j'avais dit si je gagne, je veux bien me rebaptiser.
3: Voilà, tu vois Richard, Jennifer a dit je vais me rappeler Michel, moi. C'est bon.
2: Alors Jennifer, on va savoir ce matin si tu seras Michel juste après la question. Il faut peut-être Jennifer. Jennifer, oui. Tu es toujours à l'écoute. Tu fais quoi dans la vie, oui, Jennifer?
4: Je travaille dans le marketing.
2: Très bien. Ben, nous allons marquer cette question ce matin avec toi. Que signifie le nom Nescafé? Est-ce que selon toi, il s'agit d'un mot italien, la réponse A, ou d'une combinaison de Nestlé et de café, la réponse B?
4: La réponse B, une combinaison de Nescafé, de Nestlé...
2: Et de café. Allez, on fait cette combinaison, on regarde ce que ça donne. Suspense.
3: Wouhou! Wouhou, Michel, non. Bravo, Jennifer, félicitations à toi.
4: Merci.
2: Ton coucou, il est pour qui ce matin?
4: Alors, pour ma famille et mon petit garçon qui est en examen actuellement.
5: Ah, d'accord, courage à lui. Merci beaucoup Jennifer, bien joué, félicitations, one more time, bon courage pour le travail Jennifer. Avant de partir, dis-nous, quelle est ta radio préférée?
4: Énergie bien sûr.
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7: Bonjour à tous, les béliers, continuez à travailler avec persévérance. Taureau, faites un effort pour rééquilibrer vos repas. Gémeaux, vous aimez vous laisser porter par de doux rêves amoureux. Les cancers, ne cherchez pas à imposer votre point de vue. Lion, vous êtes animé d'une énergie très positive. Les vierges, vous progresserez à grands pas. Balance, vous viendrez à bout de tout. Les scorpions, votre tonus sera en nette hausse. Sagittaire, l'ambiance sera tendue. Capricorne, vous avez parfois tendance à réfléchir trop longtemps avant de passer à l'action. Les Verseaux, vous bénéficiez d'une vivacité d'esprit assez exceptionnelle. Poisson, le moment sera bien choisi pour prendre des initiatives. Belle journée à tous.

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1: Et on va y aller en ce 2 juillet 2026 pour les prévisions concernant la météo du jour.
2: Yes, here we go with your weather news. Un vent léger à modéré circule sur notre région. Les prévisions pour les prochaines 24 heures. Alors, il y aura quelques averses à l'est, au sud et sur les hauteurs. Tôt ce matin, il fera beau au cours de la journée. La température maximale variera entre 20 et 23 degrés sur le plateau central et variera entre 25 et 28 degrés dans les régions côtières. Voilà, excellente journée sur Énergie Maurice. 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
2: 9h09, bientôt 9h10, on jette un coup d'œil à la situation sur nos routes. Alors, est-ce qu'il y a autant de véhicules qu'à 7h et à 8h? Est-ce que ça s'améliore?
3: Let me check. Alors, ça roule tranquillement sur nos routes dans le Nord, heureusement. En ce jeudi matin, si vous partez vers Port-Luc, comme d'habitude, ça bloque. Mais ça roule plutôt bien en ce moment au rond-point de Réduit. Ça avance également du côté de Mouka. Et quelques temps d'arrêt à signaler en ce moment du côté d'Ébène. Pas mal de véhicules en ce moment du côté de Rosille et Quatre-Bornes. Et quelques ralentissements du côté de Curpip. So drive slowly and safely. Give way. Respectez les codes de la route et restez bien branchés sur Énergie Maurice.
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2: Depuis 6 ans, on fait des push-ups. Nous, on vous met en forme, on vous réveille, on vous donne de la positivité. Et c'est pas fini, puisqu'il y a encore au moins 50 minutes de pur bonheur.
3: Il y a Duplex as well. Votre émission préférée, le morning show, continue jusqu'à 10h. Richard Chalini et Tasnim au micro. Alors détendez-vous avec vos hits. À venir dans quelques instants, des jeux et des cadeaux. Et si vous êtes au boulot en ce moment, bon courage. La vie est belle, so please. Keep smiling.
6: Merci d'être toujours avec nous, que vous soyez au travail, dans votre voiture ou tranquille à la maison. Eh bien, on est ravis de partager cette matinée avec vous. Et comme vous savez, sur Énergie Maurice, on vous fait avoir plein de bonne humeur. On vous envoie plein de positivité. Donc, restez à l'écoute de Énergie Maurice.
2: De la positivité, il y en aura tout plein jusqu'à 10h. Mais là, pour tout de suite, on va se faire un café chaud et on revient tout de suite.
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7: Is it a penalty? Is it half time? Is it full time? Mais seulement! Et la main de question plie un peu autant que ça peut poser quand on peut de football. Par exemple, quand on prend Is it soto tia nature? Est-ce qu'il vous prend l'icoman Is it snack? Comment elle n'hésiterait pas? Ou soit comment elle hésite pour tout du monde? Tortilla is it? 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
1: On est là, vous accompagner encore pas mal de temps à passer ensemble. Juste avant, c'était Joe Dwight Filé qui nous disait doucement, doucement. Et bien nous aussi, on progresse doucement, doucement. Et on vous annonce la couleur qui est la possibilité là de repartir avec des cadeaux.
2: Tout à fait. On vous emmène où ça? On vous emmène au cinéma. Et bien oui, tentez votre chance pour remporter 2 billets M-Ciné et surtout profiter d'une séance sur grand écran avec la personne de votre choix. Mais pour pouvoir repartir avec les 2 billets de M-Ciné, à noter que je fais un petit chose dessus.

0: Les deux billets, il faut aller directement à M-Ciné et présenter votre code d'identité pour pouvoir assister le film que vous voulez. Mais là, pour pouvoir repartir, il faut écouter attentivement la question suivante.
1: Et puisqu'on est en mode de Coupe du Monde, notre questionnaire du jour concernera justement cet événement sportif mondial. Il va falloir ce matin nous dire dans quelle équipe évolue Harry Kane, lui qui a fait un beau doublé hier soir. Alors, dans quelle équipe évolue Harry Kane? Est-ce que vous pensez qu'Harry Kane évolue dans l'équipe de France? Est-ce qu'il évolue dans l'équipe d'Angleterre ou est-ce qu'il évolue dans l'équipe du Brésil? Alors, Harry Kane est le buteur de quelle équipe? Est-ce que c'est la France, l'Angleterre ou le Brésil? Si vous l'avez, cette bonne réponse.
2: Merci pour la question, Richard. Cinématique at for you. Si vous avez la bonne réponse, appelez-nous tout de suite sur le 260 95 00 260 95 00. Allez, bonne chance à tous.
1: Allez, les choses difficiles, c'est terminé. Nous, on va rentrer dans les choses sérieuses avec Billy Gane qui nous dit « Réclame infinie, l'ONH ».

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3: Oui, le Morning Show, on est là ensemble jusqu'à 10h, encore quelques minutes à passer en votre compagnie, mais on ne vous oublie pas, après tout on est en mode jeu cadeau, n'est-ce pas?
4: Exactement, ça va être Game for Today, merci beaucoup pour votre fidélité. Alors, deux billets de cinéma à remporter offerts par Energy et M Ciné ce matin. On accueille tout de suite Shamim à l'antenne. Shamim, bonjour et bienvenue sur Energy.
5: Bonjour.
4: Comment ça va Shamim? Tout correct?
5: Ça va, correct.
4: D'accord, tu fais quoi dans la vie?
5: Un petit peu gris.
4: Ok, tu fais quoi dans la vie Shamim?
5: Je suis dans l'informatique.
4: Ok, et tu habites où?
5: À Varkois.
4: Parfait, on y va avec la question.
3: Shamim, est-ce que tu es dans le software ou dans le hardware quand il s'agit d'informatique?
5: Design plutôt.
3: Ah, tu es dans le design, très bien. Alors ce matin, on a une question pour toi. Est-ce que tu suis la Coupe du Monde?
5: Oui, bien sûr.
3: Et tu supportes quelle équipe?
5: Angleterre.
3: Ah, Shamim is my new best friend, my BFF du matin. Écoute bien cette question, Harry Kane évolue dans quelle équipe? Est-ce qu'il évolue dans l'équipe de France, dans l'équipe d'Angleterre ou dans l'équipe du Brésil?
5: Angleterre.
3: Angleterre, viva England!
5: Yes.
4: Oh yes, c'est gagné, bravo à toi Shamim, tu es notre grand gagnant et tu repars avec deux billets de cinéma offerts par Énergie et M Ciné. Félicitations à toi Shamim.
3: Et on fait coucou à qui Shamim?
5: À mes amis du Publicis.
6: D'accord, et félicitations encore une fois à toi Shamim et dis-nous avant de partir, c'est quoi ta radio préférée?
5: Énergie, bien sûr.
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8: Bonjour à tous, les béliers, continuez à travailler avec persévérance. Taureau, faites un effort pour rééquilibrer vos repas. Gémeaux, vous aimez vous laisser porter par de doux rêves amoureux. Les cancers, ne cherchez pas à imposer votre point de vue. Lion, vous êtes animé d'une énergie très positive. Les vierges, vous progresserez à grands pas. Balance, vous viendrez à bout de tout. Les scorpions, votre tonus sera en nette hausse. Sagittaire, l'ambiance sera tendue. Capricorne, vous avez parfois tendance à réfléchir trop longtemps avant de passer à l'action. Les Verseaux, vous bénéficierez d'une vivacité d'esprit assez exceptionnelle. Poissons, le moment sera bien choisi pour prendre des initiatives. Belle journée à tous.
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2: 9h50 sur Énergie Maurice, n'oubliez pas qu'on est là pour vous accompagner, pour vous dire également quand il y a ces fameux bons plans, n'est-ce pas?
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2: Alors, si l'Angleterre va dire « It's coming home » pour la future Coupe du Monde, nous, on va dire « We are going home » à 7h, n'est-ce pas?
3: Oui, c'est la fin de l'émission. Ce fut un plaisir de vous accompagner en ce jeudi. Rendez-vous demain matin dès 6h avec Richard, Tasnim et Chalini. I'll see you tomorrow. Bye.
4: Un grand merci d'avoir partagé cette matinée avec nous. Merci pour vos messages, vos dédicaces, vos anniversaires, surtout votre bonne humeur. Vous avez été au rendez-vous comme chaque matin et nous, on vous souhaite une excellente journée. Prenez soin de vous, soyez prudents sur la route, mais surtout, gardez le sourire.
2: Voilà donc, merci à Tasnim, merci à Chalini. On rappelle donc, le Morning Show revient dès demain matin, même heure, 6h, 10h. Mais lui, il est là, il a regardé ensemble. On a regardé d'ailleurs ce match ensemble. On n'était pas ensemble, mais on l'a regardé quand même ensemble, n'est-ce pas, Alan?
5: Tout à fait. J'ai rarement vu Richard en sueur, mais
2: ouais, bon, c'est voilà, vrai, ouais. C'est vrai. C'est vrai que ça a été chaud hier. Chapeau à la République démocratique du Congo.
5: Ah oui, chapeau, je suis très fermé. Un but à la 6ème minute, ça a aidé. Mais physiquement, ils étaient beaucoup plus forts que l'Angleterre. Moi, je suis passé d'accord que Thomas Tuchel aurait dû. Bon, on va dire ça tout à l'heure parce qu'on aura l'occasion d'en
2: Absolument.
5: Parler.
2: Absolument. En tout cas, les Anglais, ils gagnent Congolo, comme on nous dit hier pour ce match-là. Mais nous, on a ce rendez-vous à 10h30.
5: Tout à fait. C'est le Energy Extra Time présenté par notre ami Richard avec ses acolytes. On aura JP, Philippe et moi-même.
2: Voilà.
5: On va décortiquer la Coupe du Monde à notre manière.
2: Voilà, ce sera très spécial. Et vous pourrez suivre ça, on dit bien, sur la page Facebook de Energy. C'est bien ça?
5: Tout à fait.
2: Sur YouTube.
5: Tout à fait.
2: Sur le

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1: Oui, et spécialement, on sera aussi on air sur NRJ Maurice. Voilà, on va faire des micros spéciales extra time aujourd'hui durant l'émission Le Morning Bonus.
0: Donc, vous n'avez pas envie de travailler ce matin, c'est possible grâce à NRJ. Ça se passera à partir de 10h30. On parlera foot. Allez, à tout à l'heure.
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2: Difficile de ne pas parler de la Coupe du Monde en ne parlant pas de ce classement des meilleurs buteurs, puisqu'on a quand même les meilleurs joueurs du monde qui évoluent en ce moment. Lionel Messi, Kylian Mbappé, Harry Kane, Alan Dembélé, Sarr Junior ou encore Manzolini. Et bien tous ces joueurs, et bien qu'en est-il de ce fameux classement? Et bien en tête, c'est toujours Mister Messi. Oui, il évolue aux States, mais il est toujours le numéro 1 mondial avec 6 buts en ce moment à son actif, et il est suivi avec le même nombre de sport par Kylian Mbappé, 6 buts également pour la star française. Et puis derrière ce duo, on retrouve Harry Kane, doublé hier, lui qui se retrouve, l'anglais, avec 5 buts ensemble avec Haaland. Dembélé est à 4 buts, tandis que Sarr du Sénégal, éliminé hier, reste avec 4, donc ils sont désormais à 4 à viser ce fameux soulier d'or. Messi tiendra-t-il jusqu'au but? Il vaut jusqu'au bout ou jusqu'au but? En tout cas, il va falloir suivre tout ça sur Énergie Maurice, bien sûr.
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0: De 25 minutes, oui, vous avez entendu beaucoup de hits aujourd'hui à la radio parce que tout simplement, nous, on était également sur la plateforme des réseaux sociaux. L'émission Énergie Extra Time poursuive la Coupe du Monde. C'est ce qu'on propose à nos auditeurs, n'est-ce pas, Alan?
1: Yes, c'est ce qu'on propose à tout le monde. Un nouveau format, c'est pour ça qu'une pantoute à nous. On était en live sur nos réseaux sociaux et on a parlé spécialement de foot parce que extra time au pôle tout bon sport généralement la nuit cause la Coupe du Monde mais pas football, c'est la Coupe du Monde,
0: oui, l'événement du moment avec bien sûr tout le monde, toute l'équipe d'énergie dont également notre duo choc Philippe JP qui ont analysé les performances des équipes comme le Japon, la Corée du Sud et surtout Vinicius.
2: Et oui, moi je me passe un très bon moment à parler, du foot. Et franchement,
0: c'était du pur bonheur.
2: Bon,
3: excellente émission.
0: It's coming home.
1: Une chose à voir quand c'est un long réseau, on décortique le foot à notre manière.
0: Ouais, c'est différent.
2: Oui, les deux. Et non, franchement, belle. Je me passe un très bon moment pendant l'émission. Guys, tout. J'ai l'opinion. Un petit banter aussi entre nous. Donc, la semaine prochaine, mon pensée, pareil, même la nouvelle arco. Un petit surprise, tout vous êtes.
1: On aura des invités qui seront là. Ça va être, voilà, on va grandir la famille de Energy Extra Time.
0: Et si vous nous écoutez à l'instant et que vous n'avez pas été en mesure, ben, il travaille, besoin de travail, patron, pas de laisser écouter. De suivre Énergie Extra Time, eh bien vous pouvez avoir la vidéo disponible dès maintenant, ouais, sur la page Facebook de Énergie Maurice ou sur notre page YouTube. Alors allez-y, allo Facebook, ou habitez mal au Facebook, ou fait selfie, ou get tout, c'est pas qui c'est. Allo get football, allo get ça, Énergie Extra Time, absolument. Testing one, two, one.

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2: Bon après-midi tout le monde, ici c'est Philippe et bienvenue dans le Energy Lunch, votre rendez-vous gourmand où ça coûte chaque jour. Je t'avoue, moi, faut un petit manger, nous partager le réseau qui n'a pas de cause de recettes insolites, nous cause de trending recipes qui est dans le TikTok parce que c'est Energy Lunch. Mais le plus important, les amis, nous balance ban petit son parce que nous connaissons là, on a beaucoup de tu me parles, de petit manger, nous balance ban petit son pour que tu un petit peu entertain. Mais justement, pour ban qui parle de petit manger, alors voilà, situation sur nos routes.
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2: Alors, écran magique, montrez-moi la situation sur nos routes. Alors, pour lui que l'on se perd la veille, non, pas trop d'embouteillage en ce moment. Enfin, nous pouvons commencer à trouver un petit ralentissement, tout comme un 6 EPAL vers le sud. Ensuite, du côté de Terre Rouge. Donc, du côté de Terre Rouge aussi, trafic assez libre en ce moment. Donc, pas vraiment d'embouteillage. Rond-point réduit et ébène. On commence à voir des ralentissements. Et du côté de Ébène Motorway, trafic assez fluide, pas de blocage, vraiment. Alors, comment nous pouvons dire, les amis, God, zut, délisez le volant, surtout pas faire imprudent, soyez prudents, les amis. Et tout de suite, un petit nouveau TP Vini, après pause, réclame.
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2: C'est Philippe dans le Energy Lunch. Alors, quand le mot guette les temps, on dit oh, tu viens, enfin, pas te trouver, tu sens un petit courant d'air, en même temps, tu gagnes un petit coup de soleil de temps à autre. Et comme si ça climat la paix, zui avec nous l'émotion. Allô, zut, les amis, quand je guette ça, tu les temps dit oh là, qui se fait manger, qui se tient au menu, un petit bouillon boulette, parce qu'il y a un petit courant d'air, la paix tape les deux. Ou soit un petit sorbet ou un sorbet râpé là, parce qu'il y en a certaines places, ça fait chaud, pareil, comme adore pour lui, nous pas comprendre lui. Mais dans quelques instants, les amis, c'est Will qui arrive, ensuite Norvégien chez Offenbach et ensuite un petit Robinson tout de suite sur Énergie Maurice.

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2: Plus de 173 médicaments conçus pour l'intelligence artificielle sont aujourd'hui en essai clinique dans le monde. Et une quinzaine entreront en phase 3 cette année. Des géants comme Eli Lilly, GSK ou Pfizer misent gros sur ces technologies pour créer les médicaments de demain plus vite que jamais. Seul hic, aucun médicament pensé par l'IA n'a encore reçu d'approbation finale. Mais les experts s'attendent à une première historique d'ici 2027. La révolution est en marche.
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3: Il est venu, il a vu et il a vaincu. Lui, c'est Harry Kane, doublé du capitaine de l'équipe d'Angleterre et à la clé une qualification de cette équipe face à la République démocratique du Congo. Le pays quand même, la République démocratique du Congo, qui nous a offert hier un spectacle de ouf, une équipe solide qui prend la porte de sortie mais avec beaucoup de fierté. On notera également l'exploit de son gardien de but, Mpapi, qui risque d'ailleurs d'attirer l'attention des plus grands clubs d'Europe. D'autres résultats sont tombés après ce match entre l'Angleterre et la République démocratique du Congo. La Belgique a validé son ticket qualificatif après les prolongations face au Sénégal, 3 buts à 2. Les États-Unis, malgré un carton rouge, sont allés s'imposer 2-0 face à la Bosnie-Herzégovine. Et puis ce soir, n'oubliez pas l'affiche Espagne qui affronte l'Autriche. Ce sera aux alentours de 23h, tandis que le Portugal de Cristiano Ronaldo sera prise à la Croatie, et là il va falloir se lever très très tôt puisque le match est prévu pour être diffusé à

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2: La, vos pognes qui fait à chaque fois, aussi santé, même comme au Pénatalon, du monde, diamant. Philippe, s'il te plaît, pas santé, c'est l'Énergie Lunch. Philippe, ici, sur Énergie Maurice. Allô, les amis, dans quelques instants, qui nous est là, un petit nouveauté, Olivia Rodrigo qui arrive. Ensuite, un petit Alpha and Manu, ciao. C'est un petit hit qui se raconte à nous passer aussi. N'hésitez pas à nous envoyer pour Messenger Énergie Maurice, les amis. Allez, tout de suite, une nouveauté.
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1: C'est l'Énergie Lunch ici, c'est Philippe. Alors, il y a une petite question de notre fidèle auditeur Fabrice qui tout à l'heure nous mande un joli petit message à Fabrice Média et qui mande tika jack, je peux manger là, que je peux suivre Coupe du Monde. Lydia Colli, c'est toute une cérémonie, un petit œuf rôti, des fois accompagné de bantis chicken lollipops. Et bien sûr, je mande petit moulkou aussi, parce que quand une finit, je dis des fois que je suis très très faim. Tout une finit, là, on a un peu bizarre. Comment on peut dire, on a un peu bizarre, prépare encore. Et vous, les amis, comment ça se passe? Je mande programme de la Coupe du Monde. Allez, tout de suite, un petit pause réclame, bévinez, ensuite on a quoi qui arrive, nous gosse, un petit surprise pour vous dans quelques instants, un petit pause réclame et les hits continuent.
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1: Et c'est parti pour vos prévisions météorologiques. Alors, un vent léger à modéré souffle sur la région. Et prévision pour les prochaines 24 heures, beau temps cet après-midi. La température maximale sera entre 20 et 23 degrés Celsius sur le plateau central et entre 25 et 28 degrés Celsius sur les régions côtières. Temps mi-couvert cette nuit et demain matin avec quelques averses sur le plateau central. La température minimale sera entre 14 et 17 degrés Celsius sur le plateau central et entre 19 et 22 degrés Celsius sur les régions côtières.

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1: Bon après-midi tout le monde, nouvelle et dernière heure dans le Energy Lunch, c'est votre rendez-vous gourmand les lundis au dimanche, du midi à 14h, comment ça se passe? Nous avons une petite hit, pendant qu'ils se paient promener, je trouve, je t'y manger, allez sans plus tarder, c'est une nouveauté.
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2: 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Qu'est-ce que tu as, écoute, là?
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2: Maman, JP, là, comment tu le prépares? Tu as même qui le préparer ou?
3: Non, non.
2: Qui c'est là qui le prépare?
3: Mon petit à côté, madame.
2: Madame, et madame, il prépare ça, putain. Oh,
3: exactement.
2: Avec beaucoup d'amour, tu me manger, là, pas capable.
3: Définitivement, après, on peut aller acheter manger, tu t'as dit.
2: Ça, c'est celle-là. Mais que fais-tu pas dire madame de toi deux tipeurs ou doublé?
3: Non, de moi deux.
2: Oh, ouais. Mais que fais-tu pas dire de toi quatre?
3: Non, pas qu'on va abuser non plus.
2: Ouais, madame, vous tiens. Et ça zane là, il peut finir David Frisidé. Eh, merci beaucoup, AJP. Les amis, vous êtes dans quelques minutes. Donc, ça n'a pas qu'à mettre l'ami aussi pour connaître qui se termine et manger. Mais tout de suite, les hits.

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2: Encore une vingtaine de minutes à passer ensemble dans le Energy Land. Alors, qui se nomme les poumons, Jésus, les amis. Au fait, comment ça t'y collé, qui se dit, non, qui tout, que je peux, comment dire, je peux casser un petit sac par-ci, que je peux ouvrir un petit son, folle pipe, et n'a rien à dans le côté de travail, là, pour pas vous citer ce nom. Est-ce que je te dis, je n'ai pas ça t'y collé, là, écoute, comment dire, ce oreille, bouse, comment ça, que je peux casser ce petit sac, du pain, fait, nous connaît pas, Messenger, Energy Maurice, mais tout de suite, une nouveauté.
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1: Et c'est déjà la fin du Energy Lunch, les amis. Nous passons un très bon moment ensemble pour manger au coup et manger. Nous disons bon appétit pour manger qui là. L'IGP commence ferme, tu sais. Nous disons une bonne digestion. Dans quelques instants, c'est l'Energy Zen avec JP. Et comme d'habitude, l'île prépare un joli bêtise à faire. Vous êtes pendant l'émission de Curieux pour guetter. Allô, les amis. Dans quelques instants, c'est Energy Zen. Et les hits continuent sur Energy Maurice.
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2: C'est parti pour les prévisions météo des plages pour cette soirée. Côté température, la maximale variera entre 19 et 22 degrés sur une plage ce soir. Et c'est l'ensemble des plages du

0: Lille pendant la soirée, le temps sera plutôt correct. Alors, petit conseil qui vont être capables d'une zut, température un peu bas, vous zut, pour pas attraper aucune maladie. 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

0: 16h. C'est JP pour vous accompagner. Quoi au menu? À quoi s'attendre pendant l'émission? On va parler d'actualité musicale, d'annonces cinématographiques, mais aussi d'animé. Pendant cette heure, on va parler de tout ça. Allô, stay tuned, vous êtes. Mais pour l'instant, une nouveauté qui arrive.
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1: Les élèves de la Star Academy 2025 n'ont pas fini de faire pour les deux. À peine la tournée terminée, Ambre, Sarah, Victor, Théo, Léa et Léo Camarade reportent déjà sur les routes pour une série de festivals en France, en Belgique et en Suisse. Après un premier concert à Fribourg, ils enchaîneront notamment Nancy, Biatrix, Sion, les Sables d'Olonne, Bayonne et Orange tout au long du mois de juillet. De quoi prolonger la magie de la Star Academy tout l'été. Et voilà, c'était tout pour l'actualité musicale. Et les hits continuent sur Énergie Maurice.

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1: On parle du cinéma maintenant dans le Énergie Zen. Les mignons sont de retour avec des mignons et des monstres. Cette fois-ci, direction le Hollywood des années 1920, où le célèbre petit personnage jaune rêve de tourner le propre film de monstre. Mais comme toujours avec eux, rien ne se passe comme prévu. Le projet vire au chaos et de véritables créatures sèment la pagaille. Entre humour, aventure et clin d'œil au cinéma, ce nouveau film d'illumination promet de faire rire petit et grand tout l'été. Allons, m'invitez à guetter le film mignon. Crois-moi, c'est une pépite que vous soyez petits et grands. Mais pour l'instant, les continue sur Énergie.

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1: On va parler d'animé maintenant sur Énergie. Si tu aimes l'action et la fantaisie, impossible de passer à côté de The Seven Deadly Sins. L'animé suit Meliodas, le capitaine des sept péchés capiteux, un groupe de chevaliers légendaires accusés à tort de trahison. La princesse, avec la princesse Elisabeth, ils portent sauver le royaume de Lyonnaise tout en affrontant de puissants ennemis et en dévoilant les lourds secrets. Entre combats spectaculaires, humour et émotion, The Seven Deadly Sins est devenu l'un des shonen les plus populaires de ces dernières années.
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2: C'est parti pour l'info trafic. On commence. Eh ben, le motorway, ça donne quoi quand vous allez direction Cupip? C'est fluide. Et quand vous allez direction, quand vous descendez vers pour lui, c'est fluide. Pareil, en parlant pour lui, on s'envole direction Codan, direction le Nord, c'est bloqué. Et direction le Sud, bloqué. Pareil, 4 bandes, ça donne quoi aujourd'hui? Les Spoguettes Mobile Cristal, direction la Luise, trafic. Et direction Saint-Jean, un peu de trafic quand même. Bon courage à tout man automobiliste bloqué dans circulation. Mais pour l'instant,
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2: Nouvelle heure dans le Énergie Zen. Pendant cette heure, on va parler de quoi? De jeux vidéo, mais aussi un peu de sport, d'actualité. Actuellement, c'est la Coupe du Monde de football 2026. On va parler de tout ça dans un instant, mais pour l'instant, une nouveauté sur Énergie Maurice.
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0: Rodos.
1: Oh non, mais que des insectes. C'était parfait.
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1: Et là maintenant, on va parler d'un jeu vidéo dans l'Énergie Zen qui donne vraiment envie de prendre la route. Forza Horizon 5 et une vallée au sud, tu explores un immense Mexique en monde ouvert au volant de plus de 900 voitures. Entre courses, défis et paysages magnifiques, que tu préfères rouler tranquillement ou foncer à toute vitesse, il y en a pour tous les goûts. C'est clairement surtout l'un des jeux de course les plus fun et les plus impressionnants du moment. Alors, on m'invite à Turban Gamer qui compte le tour à le check le jeu Forza Horizon 5. Mais pour l'instant, les hits continuent sur Énergie Maurice.

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1: Et là maintenant, sur Énergie, on va parler d'actualité sur les jeunes footballeurs Ismaël Saïbari et un milieu offensif international marocain, né en 2001. Doté d'une puissance physique et d'une technique impressionnante, formé en Belgique et révélé au PSV Eindhoven, où il a brillé en Eredivisie, et s'est imposé comme un pilier des Lions de l'Atlas lors de la Coupe du Monde 2026. Ses performances exceptionnelles sur la scène internationale et sa polyvalence lui ont valu un transfert majeur au Bayern Munich à l'été 2026. Et voilà, c'était tout pour le moment actualité sport. Et les hits continuent, et même une nouveauté tout de suite sur Inès et Maurice.
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1: Le Énergie Zen, c'est finito pour aujourd'hui. C'est un plaisir de vous avoir accompagné pendant ça 17 ans-là. Mais là, qu'est-ce qui arrive? C'est Philippe dans le Full Énergie, l'émission qui vous accompagne durant votre trajet, quand vous êtes sorti travail pour aller à la maison. Voilà, c'était tout pour moi aujourd'hui. Je vous donne rendez-vous dès demain pour une nouvelle édition. Mais pour l'instant, les hits continuent.
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1: Hello, hello les amis, bon après-midi à tous et bienvenue dans le Full Energy, l'émission qui vous accompagne après le travail jusqu'à la maison. Alors dans quelques instants, nous balance un petit méchant, enfin un petit pump it up pour vous, mais tout de suite, une nouveauté.
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1: Hello, hello les amis, bon après-midi à tous et bienvenue dans le Full Energy, l'émission qui vous accompagne après le travail jusqu'à la maison. Alors dans quelques instants, nous balance un petit méchant, enfin un petit pump it up, un pouzeut, mais tout de suite, une nouveauté.

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1: C'est Philippe dans le Full Énergie, c'est l'heure de votre astuce bien-être. Et aujourd'hui, on vous parle d'une découverte de la semaine qui va vous faire aimer encore plus la musique. Une nouvelle étude vient de confirmer que apprendre un instrument de musique améliore significativement les performances cognitives. Et dans un monde où nos capacités d'attention sont constamment sollicitées par les algorithmes, la pratique musicale est devenue une vraie ligne de défense pour notre cerveau. Et la bonne nouvelle, pas besoin d'être Mozart, même fredonner une mélodie ou taper le rythme avec les doigts active ces zones du cerveau. Ce soir, les amis, nous laissons Énergie Maurice faire le travail, nous l'augmentissons. Et surtout, si vous êtes capable, danser, bouger avec nous ou faire matisson avec la mêle au volant. Allez, tout de suite, les amis, on balance une nouveauté sur Énergie Maurice.
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1: On prend une pause avec la musique pour parler de nos artistes. Maintenant et aujourd'hui, l'actu qui fait parler tout l'internet, les festivités du mariage de Taylor Swift et Travis Kelce commencent ce soir à New York et les équipes ont été aperçues en train de décharger du matériel au Madison Square Garden. Taylor Swift qui se marie au Madison Square Garden. Même son mariage est un événement à l'échelle d'un concert et en bonus musique, un club de course anglais vient de tenter un record Guinness en courant un semi-marathon déguisé en chenille géant à 10 personnes. Aucun rapport avec Taylor Swift, mais clairement, le niveau de dévouement est comparable.
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12: Et nous, on va s'intéresser ce matin à votre sécurité sur la route et surtout à la sécurité des enfants. Les enfants ne sont pas de petits adultes. Pour leur sécurité, ils doivent toujours voyager à l'arrière du véhicule, correctement attaché dans un siège, adapté à leur âge, leur taille, surtout leur poids. Et surtout, éviter de les installer à l'avant, même pour un court trajet. C'est l'arrière qui est l'endroit le plus sûr pour eux. Avant de démarrer, assurez-vous que chaque enfant est bien attaché. Quelques secondes de vigilance peuvent sauver tout simplement une vie.
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1: Nouvelle et dernière heure dans le Full Energy. Philippe ici pour vous accompagner jusqu'à 18h. Alors, situation, comment était que Zut sur la route? Les amis sont plutôt des nuls, Zutanchi update.
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1: Alors, pendant qu'il me check, mon ban, l'écran magique du côté de Codon, nous commençons pour lui, tout tourne, les pollutions. Alors, pour lui, si je perds la vers le nord, du côté de Codon, ça bloque. Les amis, on commence à voir des ralentissements, tout comme si je perds vers le sud. Ralentissement du côté de Eben aussi, ensuite Beaubassin et du côté de Rosil et Phoenix. Alors, pas faire coller à le volant, les amis. Et il y a Maurice, nous l'avoir accompagné, ce thème de dans la bonne humeur. Allez, tout de suite, une nouveauté, mais juste avant, un petit pause réclame.
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1: C'est Philippe dans le Full Énergie, les amis. Allô, c'est l'heure de votre bonne nouvelle du jour. Chaque jour dans le Full Énergie, on vous rappelle qu'il n'y a pas que des mauvaises nouvelles, mais aussi des bonnes. Et aujourd'hui, elle vient du Mexique et elle est vraiment belle. En pleine Coupe du Monde au Mexique, une équipe locale de football aide des femmes malvoyantes à construire leur confiance, leur amitié et leur ambition sportive. Dans un sport qui les a trop souvent laissés de côté, des entraîneurs passionnés, des femmes qui apprennent à jouer malgré leur handicap visuel. Et tout ça dans le pays qui vibre au rythme du football en ce moment. La leçon du jour, le football est vraiment universel et il peut changer des vies bien au-delà des stades. C'est pas magnifique ça les amis? Allez, tout de suite, on balance les hits.

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3: Plus de 173 médicaments conçus pour l'intelligence artificielle sont aujourd'hui en essai clinique dans le monde. Et une quinzaine entreront en phase 3 cette année. Des géants comme Eli Lilly, GSK ou Pfizer misent gros sur ces technologies pour créer les médicaments de demain plus vite que jamais. Seul hic, aucun médicament pensé par l'IA n'a encore reçu d'approbation finale. Mais les experts s'attendent à une première historique d'ici 2025. La révolution est en marche.
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16: Il est venu, il a vu et il a vaincu. Lui, c'est Harry Kane, doublé du capitaine de l'équipe d'Angleterre. Et à la clé, une qualification de cette équipe face à la République démocratique du Congo. Le pays quand même, la République démocratique du Congo, qui nous a offert hier un spectacle de ouf. Une équipe solide qui prend la porte de sortie, mais avec beaucoup de fierté. On notera également l'exploit de son gardien de but, Mbappé, qui risque d'ailleurs d'attirer l'attention des plus grands clubs d'Europe. D'autres résultats sont tombés après ce match entre l'Angleterre et la République démocratique du Congo. La Belgique a validé son ticket qualificatif après les prolongations face au Sénégal, 3-2. Les États-Unis, malgré un carton rouge, sont allés s'imposer 2-0 face à la Bosnie-Herzégovine. Et puis ce soir, n'oubliez pas l'affiche, Espagne qui affronte l'Autriche. Ce sera aux alentours de 23h, tandis que le Portugal de Cristiano Ronaldo sera prise à la Croatie. Et là, il va falloir se lever très très tôt puisque le match est prévu pour être diffusé à 3h du matin. Et puis...

0: Le full énergie, c'est l'heure de votre fil du jour. Alors écoute-moi attentivement, aujourd'hui on a une histoire du 1er juillet qui va vous faire sourire. Un agent de contrôle animal en Californie a répondu à un appel signalant un bébé loutre dans un jardin. Et en arrivant sur place, il a découvert que ce n'était pas du tout une loutre, c'était un bébé vison égaré. Pour Bankin Bergi, je suis capable d'avoir le gougou loutre et vison. C'était un bébé vison égaré. Un agent spécialisé dans les animaux qui n'arrive pas à distinguer une loutre d'un vison. Leçon du jour, les amis, comme un à chaque fois, même les experts se trompent parfois. L'eau, c'est une fin tireur de travail. C'est pas grave, les amis, l'importance de tracer rattrape zut. Allez, tout de suite, une nouveauté.
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1: Et c'est déjà la fin du Full Énergie, les amis. Nous passons un magnifique moment ensemble dans quelques instants. C'est l'Énergie Afterworks, votre dose de divertissement et bien sûr plein de cadeaux aussi à remporter. Alors restez connectés sur Énergie Maurice et nous on se revoit demain à partir de 16h pour une nouvelle émission du Full Énergie. Allez, gros bisous et à tout.
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1: Salut, salut les amis, moi c'est Eric Zubin, c'est un excellent moment, vous êtes dans votre émission le Energy After Works du lundi au vendredi à partir de 18h avec Philippe et Alan. Salut Phil.
2: Hi guys.
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2: Voilà, on vit ça. Voilà, il fait beau, chose, un good.
1: Allez, on a quoi bon, durant l'émission? On a quoi durant l'émission aujourd'hui?
2: Alors, Alan, pendant l'émission, mais comment chacun tu fais grosse de nouveau? qui est là?
1: Il faut que je une dame. Il
2: ouais, de m'oublier, c'était des gouttes. Des ouvrons et des alors, on a quoi dans l'émission? Affaire foot décortiquée, donc l'actualité footballistique décortiquée par mon très cher Alan.
1: Ouais, la très chère Alan, hein. Ensuite, on aura aussi la rubrique de Philippe, les amis. Après, je vais pousser mon coup de gueule. Depuis hier, mon vie pousse mon petit coup de gueule.
2: Ah, il a envie de donner un petit coup de la gueule.
1: Ouais, ouais. Et dans 10 minutes, on aura un jeu.
2: Eh ben oui, qui dit jeu, dit ben un joli petit cadeau.
1: Et après, on va mettre mon petit veste de politicien en tant que président du PIA. C'est quoi le PIA d'ailleurs?
2: Pour ben qui ne connaît, Alan, il fait une nouvelle fausse politique.
1: Huitième fausse.
2: Alors, il peut inviter ben pour rentrer dans Poti Intime, Alan, c'est ça?
1: Rentre dans Poti Intime, Alan, tout à fait. Je vais m'inscrire à Zut.
2: Alors, Poti Politique, là, appelle Poti Intime, Alan. Exact. On va dire qu'on peut rentrer dans Poti Intime, Alan.
1: Ou avec un problème, tu vois. Non, c'est. C'est pas anti-politique là, ça.
2: C'est pas anti-politique intime parce qu'ils ont envie d'être plus intime avec
1: oui,
2: ce électorat.
1: Proche du peuple.
2: Exactement. Le QIU parce que ça se met là-dessus bien dominé pour ban. L'actualité, ils ont envie de gagner telle opinion, toi,
1: tout
2: Alan,
1: fait, tout
2: dessus. Mais tout de suite, les amis.
1: On y va pour une nouveauté sur Energy Maurice.
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1: Bon, une camarade. Mais non, vous ne nous pas l'envers des bancs, parce que tout de suite, Alain avant qu'il nous guette, nous comptons avec la conquête de la scène politique avant qu'il nous rentre là-dedans, Alain. Mais là, un jeu.
2: Et oui, alors je vous pose une question, si vous avez la bonne réponse, quel est le réflexe à avoir?
1: Messenger Energy Maurice avec la bonne réponse. Les amis, Alain, te pose une question.
2: Et oui, il y a l'aquarium dans la capitale, qui est un tapoisson là-dedans. Quel est son nom? Il y a un grand aquarium, plus grand de l'océan Indien, dans la capitale.

0: Dis à nous quel est son nom. Pas que tu vois, c'est que j'ai trois poissons. C'est pas ça.
1: Non, mais c'est un grand royaume, hein.
0: Les grands, oui, mais. Toi, t'es un requin, tout ça. T'es un tarikin là-bas.
1: Yes. La réponse. Et qui je peux aller avec.
0: Deux billets pour des enfants, pour Odysseo.
1: Ok, donc c'est pour les enfants.
0: Pour les enfants, ouais.
1: Ok.
0: Alors, enfant, par définition, c'est entre 0 et 10 ans, hein.
1: Ouais, pas ouais. C'était dans l'esprit. Qu'est-ce que moi, là.
0: L'enfant de ma maman, 40 ans.
1: Vous va vous rentrer.
0: Non.
1: Alors Alan,
0: là c'est un moment bien spécial.
1: On arrête Badina, c'est
0: okay. On a deux bonnes nouvelles. Bonne nouvelle pour tout le monde. Premièrement, c'est un bâton disrobé.
1: Mais Marie-Top.
0: Et après, le prix du pétrole baisse dans le monde entier. Si c'est pas merveilleux,
1: ben oui.
0: Grande puissance, puis respirer, ben économique, puis détendue. Oui. Les gens puis sourire à la bombe. Et Maurice,
1: mon gars, bon pétrole frotte pas tout le monde.
0: Et Maurice, que cette bonne nouvelle, que c'était pour nous. Non, nous on monte tout. C'est spécial, allez Maurice. Deux fois de suite, 10% de hausse en mars, 10% en avril, 10%, je quand même dit, écoute, me penser, le comité qui fixe le prix.
1: Que tu veux vendre.
0: C'est réuni, mais dans ma poche.
1: Oh, okay.
0: Parce que je vais aller dans ma poche.
1: Dans les bontaines.
0: Et oui, parce qu'à l'île Maurice, comme tu as fait BBC, et hop, il monte absolument tout. Mais c'est moins une explication officielle. On a la guerre en Ukraine, le coronavirus, le détroit d'Otmus, et Lionel Messi met beaucoup de goals. C'est à cause de ça.
1: Of course, les amis. Et c'est joli.
0: Après,
1: ça.
0: Non, après, nous faisons qu'un affaire. Nous payons un petit guide, l'essence plissée. Mais c'est moins de bégaine boîte, on disroupie. Nous sommes contents, il faut qu'on soit contents. Voilà.
1: Eh ben oui, vous êtes là, petit déjeuner, dîner, casse-coute, dans de nous mange-t'en, les amis. Alain, pourquoi vous pouvez lancer mon petit livre de cuisine, hein?
0: Oui.
1: Alors, le ton dans la vie de tous les jours, que le mot bleu, ma petite recette, comment vous êtes capable? Mais il y a une façon pour se faire ton.
0: Et oui, la rubrique, ça va s'appeler Énergie Temps. Alors, oui. Le petit peu intime, là.
1: Oui, toi, tu l'es critiqué. Tu dois devenir. On est critiqué.
0: Nous, on a une solution. Vous, lycée, non, lycée.
1: Oui.
0: Arrête de mettre l'essence. Hein? C'est pas du tout. L'essence, c'est. Mais arrête de mettre l'essence.
1: Manger.
0: Ça, là, c'est des problèmes.
1: Oh, qui...
0: Lycée. Mais pas ce que Philippe, tu fatigues moi. C'est ça. Lycée, pas ce
1: à la paix.
0: Enfin, tu fais ce que tu veux. Non, juste pour vous dire, nous avons une solution extraordinaire, les Maurice.
1: Je trouve ça.
0: Bravo. Pas bien l'exemple, là, d'en haut. Tu me donnes l'exemple, bravo.
1: Eh bien, merci beaucoup, Alan, pour ça. Inter, aussi, dans une petite question. Comment ça vous a fait plus sur un tas de bureau qui se fait en setup?
0: Bureau.
1: Politique.
0: Non, écoute ça. Il y a un signal, appelé le PIA signal, comme un bat signal. Je n'ai qu'allume ça le soir.
1: Et il est là, tu peux déplacer, tu peux venir. Que Dieu. Et me dire merci beaucoup, Alan, the voice of the voiceless, yes. Comment nous peut dire. Tout de suite, les amis, les hits continuent sur Énergie Maurice.

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1: Energy Afterworks continue.
2: Non, Philippe, non.
1: Qui n'avait
2: Non, il n'y a pas bon, Philippe.
1: Ah là là, qui fait?
2: Coup de gueule d'Alan, comme d'habitude.
1: C'est quoi coup de gueule? Disque pas pour un petit Maurice Chacoma, moi.
2: Alors, quand nous pas d'accord, et qu'elle nous a fait, nous pas d'accord, nous a dénoncé de manière virulente, on a besoin d'un petit coup de gueule.
1: Ah, parce que quand tu collèges, que tu dis, t'es de l'ingue.
2: Non, c'est le
1: coup. Ouais, c'est qui connaît?
2: Oui, j'avais dit toute la semaine, là, t'as beaucoup fait ça, Banzine. Ça veut dire qu'on l'embrasse Philippe.
1: Oui, oui. Ça l'énergie intime, ça, vous êtes. Non, oui, disquez-moi. C'est pour ça que tu me conseilles pas, bizarre. Écoute, nous contentons de tout.
2: Nous contentons de tout, mais nous contentons
1: de tout. Non, c'est pas tout coup de gueule.
2: Non, ça, nous contentons de tout, mon coup de gueule, c'est ça.
1: Ouais.
2: Nous contentons de tout, sauf mon voisin.
1: Qui fait
2: Alors, il y a un personnage dans le quartier qui tout le monde connaît, il surveille tout. Une voiture m'a garé, il appelle la police. La musique trop faux, il appelle la police. Un chien à bois.
1: Il appelle la police.
2: Me prend ce petit film au bâté. Il appelle la police.
1: Hey! Oh!
2: Allez, oui, allez, il est là. Sa personnage-là, c'est une voisine. Moi, j'appelle ça la voisine justicière.
1: Ok.
2: Ok, parce qu'il est gardien de l'ordre public. Il protège la paix sociale. Il est étalé l'eau, c'est
1: même. Karen, non, mais c'est Karen.
2: Une Karen, mais c'est moi, il fait tout cela, c'est moi, il prend ce moment-là, il met l'eau, c'est même.
1: C'était pas ça, mais c'est madame Patricia. Coucou à toi, madame Patricia, qui fait que nous,
2: l'expression. On connaît tous quelqu'un comme ça, Philippe. C'est vraiment agaçant.
1: Tu connais ça que ça que tu peux la guerre avec. Mais je sais qui parce que tu peux la guerre avec tu madame à la case. C'est là qui madame Patricia trouve pour balier canard. Tu connais ça que je suis là. Allez, continue, souris.
2: Mais c'était madame Patricia pour le peuple. Li défend ban affaires qui n'ont pas besoin de défendre. Li défend ban trottoir. Tu le tout trop près que trottoir.
1: Li enculé, li pas d'accord.
2: Oui, écoute-moi, peine à trottoir. Elle appelle la police uniquement dit moi, pardon monsieur, elle est un peu dérangée.
1: Ouais, ouais, ouais.
2: Donc on a tous une voisine comme ça. Le plus important entre voisins, voisines, qu'est-ce qu'il faut faire?
1: T'as gâté. Oh non, sorry, me le rate. Ah, excuse-moi, me le rate.
2: Quoi, moi, c'est du coup, mon voisin, tu as envie de faire gâter.
1: Non, écoute, fais gâter. Attends, disclaimer là, hein, disclaimer. Pourquoi tu es mal interprète? Tu mal interprètes mon van, un mot. Fais gâter aussi, vous avez dit comment dire, que tu es là, qui est tu dis, my, il y a qui proche. Non, mais pas, non, tu connais qui m'a fait redire, c'est pas ce qui te fait penser là.
2: Qui m'a pensé?
1: Vous ne parvenez. Non, mais tu comprends qui m'a fait redire.
2: Finalement, c'est pas un coup de gueule, les amis. Hein.
1: Ouais, qui parle, eh non, vous avez twist mon van,
2: Enfin, juste pour dire qu'avec sa van voisine, voisine, c'est ma hypocrite. Je fais ça fait, hein, c'est de saleté partout, mais c'est toi, c'est tout le tout, dans ton garage, déventer la pote.
1: Non, il n'est pas bon. Tu sais qui te fait pas bon.
2: Ben, petit coucou à madame Nirene.
1: Qui est un grand fan d'ailleurs.
2: De mon choisi. Qui parle du golf.
1: Ouais, des gens qui écoutent tous les temps. De nom.
2: Oui.
1: Tu as envie, comment j'ai fait avec les mots de l'émission. Merci beaucoup, Alan, pour tout. Coute la gueule. Tout de suite, les amis, une nouveauté sur Energy Maurice dans quelques instants, c'est à Fairfoot avec Alan.
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1: Comme notre ami Richard dit à chaque fois, du jeu, du feu, du... Je laisse quelques secondes passer. Foot, à faire foot. Allô, mesdames et messieurs, cette semaine-là, tu es bien riche en émotions, surtout hier soir. Pourquoi nous, camarades Richard, tu es extatique, nous capables de dire pour rapport à sa scoquine. Mais qui suis-je pour commenter l'actualité footballistique? Alan, éclaire-nous, s'il te plaît.
2: Est-ce que tu connais que dans l'histoire du foot en général, du football, tout à fait. Est-ce qu'il te connaît, c'est ban remplaçant l'histoire des. Te connaît, ban plus grand du monde te connaît, c'était ban grand remplaçant de l'histoire.
1: Non.
2: Quand on parle de Pelé. Est-ce que tu pensais que Pelé, tu pèses jusqu'à 90
1: Pelé,
2: minutes
1: Pelé était un remplaçant.
2: Pelé était aussi remplaçant. Il était plus efficace sur le banc. Est-ce que tu étais au courant?
1: Non, que tu veux dire efficace le banc.
2: Oui, efficace quand il sautait du banc.
1: Ah, ok.
2: L'efficacité du banc. Est-ce que tu connais Diego Milito?
1: Je fais un au banc, souris. Oui,
2: Diego Milito, tu connais?
1: Personnellement, non, mais
2: Diego Milito, c'est le remplaçant XXL. Qui fait Mobé, raconte-toi ça. Quand on a regardé le match de foot hier,
1: oui.
2: Est-ce que tu connais, même si je parle au scoreboard, est-ce que tu connais hier, c'est un remplaçant qui vient faire le show dans tout le match qui tient là.
1: Ah ouais.
2: Gordon qui est rentré, qui a fait 2 passes décisives et l'Angleterre a gagné 2-1 grâce à un excellent but de Harry Kane, il faut dire. Mais est-ce que tu connais qui un coach, quand on guide statistiques, quand arrive 70 minutes, si un coach pour qu'on fait remplacer. D'après statistiques, hein, si un coach pas fait aucun remplaçant à la 70e minute, est-ce que tu connais qui score généralement pas changé? Et dans ma statistique comme ça.
1: Ah ouais.
2: Quand ça commence à changer, quand un tacticien de Aberdeen, il vient en Angleterre, il s'en fout.
1: Tu connais le fug time. Et là, ouais, nous gagnons le fug time.
2: Et tu connais que ça avait utilisé ça aujourd'hui, le fug time? Thomas Tourelle. Alors, il fait un changement très tôt parce qu'il dit mon équipe décisive à l'usure. Ça veut dire mon équipe pour fatiguer l'autre équipe là et dernier là, pour gagner.
1: Mais ben, tu j'en prie.
2: Après, moi, tu peux dire, ouais, moi, tu peux dire, il est fou. Mais il avait raison, il y avait tellement raison. Il fatigue ça, l'équipe du Congo là. Et finalement, il a gagné. Mais bravo Thomas Tourelle. Et finalement, moi, tu peux m'entraîner. C'est peut-être un génie. Alors, est-ce que le foot a changé? Oui. Et Babillet, il utilise sa break, hydration break là, pour remodeler de manière tactique sur l'équipe. Bravo Thomas Tourelle. C'est tout pour le foot aujourd'hui.
1: Alors Thomas, si tu m'écoutes nous là, m'espérer, tu prends un petit commentaire qui nous a lancé, toi.
2: Ça m'étonne en anglais. Yes, Thomas.
1: Yes, Thomas. Merci beaucoup Alana pour sa analyse footballistique et les hits continuent sur Énergie Maurice.
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1: Nouvelle et dernière heure dans l'Energy Afterworks, mesdames et messieurs, votre dose of divertissements, non Alan?
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1: 220:00. C'est Alan et Philippe.
3: Okay, adieu.
1: NRJ.
2: Yes, sir.
1: Yes, les amis, encore une heure. Donc, Alan, nous parlons avec Manas jusqu'à 21.
2: 21 minimum. Les amis, juste après, on aura la rubrique de notre ami Philippe. Alors, un petit chic, le kitoum kozo.
1: Le bruit de et bonne femme.
2: Ah, nice.
1: Of course.
2: Qui n'a de commun entre Ban Zouazou et Ban Femme?
1: Et nous vous découvrez dans quelques instants. Comment tu connais mon Ban Findings, mon bac avec un truc scientifique?
2: Oui, non, mais parce que toi, t'es un savant.
1: Exactement,
2: mais. Quand on veut dire savant, attends, c'est pas savon mal prononcé.
1: Ok, mais je suis dire mes choses. Ah là là. C'est pas mon compte, je me traite mal de.
2: Ça veut dire te glisser, ma fille.
1: Hey, attention, là, pas fait bon, là. Hein.
2: Non, c'est un compliment, ça.
1: Et
2: t'as
1: un merci.
2: Oui. Ça vient du cœur.
1: Ça vient du cœur. Merci beaucoup, Alain.
2: Alors,
1: ensuite, qui est là?
2: Mais juste après, on va parler un petit peu de Banty Dad Jokes. Après, que sont-ils devenus?
1: Eh bien, oui, si nous récifions, que sont-ils devenus? Mais si vous voulez nous récifions, dit 7 fois, je te suis demandé à Banty Dad Jokes. Pas à envoyer nous pour Messenger, Energy Maurice, les amis.
2: Exactement. Et sinon, tu le suis qui nous fait.
1: Hein. Tu nous votes.
2: Allez, vas-y, JP.
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1: Le dimanche 12 juillet, vivons ensemble l'Olympique Day Run 2026 organisé par le Comité Olympique Mauricien. En partenariat avec le ministère de la Jeunesse et des Sports et en collaboration avec Énergie Maurice. Un événement gratuit, ouvert à tous et à vivre en famille. Départ du marathon à 9h depuis 4 régions avec une arrivée au Plaza de Rosil. Dès 10h, profitez des initiations sportives, des animations. 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
1: C'est celui que je ne présente plus sur Énergie Maurice, 19h20. C'est ce l'air, c'est un l'air spécial parce que notre savant mauricien, l'homme le plus intelligent au monde, il décide, descend, vient avec nous et partage tout son savoir avec nous. Bonsoir Philippe.
2: Alain, merci beaucoup pour cette introduction là, hein, franchement.
1: Oui, c'est le minimum.
2: Alain, comment tu es allé là, tu as vu que ça banne les oiseaux et aussi banne femme.
1: Je préfère les oiseaux.
2: Allez, là, vous avez fait petit damage control.
1: Non, on est là pour divertir.
2: Les vues et opinions. Présentez-vous dans l'émission. Non, vous avez dit ça, petit damage.
1: Non, c'est nous, personnages, qui peut dire ça. Parce que toi et moi, vraiment, nous comptons pas une femme, nous.
2: Non, oui.
1: Voilà.
2: Alain, mais on vient raconter une affaire. Il se trouve que, Banjoiseux, The Terrifié.
1: Pas bonne femme.
2: Et ben, nous cherchons une excellente chercheuse, explique-nous. Comment je pas connu au fait, je dis une faire bantir. Je cherche que de bérir.
1: Non, c'est pas que les oiseaux, les hommes et les
2: oiseaux. C'est la main qui se lidait avec nous. Alors, ben, nous cherchons à travers l'Europe une faire bantir test. Pour guetter, donc, ben, oiseaux dans ma zone urbaine. Mm-hmm. Quelle distance, comment dire, à quel point tu es capable d'être proche avec oiseau là avant de décider d'envoler. Et il se trouve qu'il ben, zooming gagne plus de succès, il est capable de rapprocher plus de bandes oiseaux qui ben, femme que bandes oiseaux peut venir de loin, peut être dans un commence à envoler
1: des oiseaux qui ne peuvent pas anglais.
2: Oui, en fait, tu fais un mauvais bien simple aussi, je ne sais ça, à travers 37 espèces d'oiseaux.
1: Et attends, quand non, tu dis espèces, c'est 37 espèces de...
2: Non, un species de oiseaux, c'est fou, hein.
1: Mais...
2: Non, c'est peut-être une bonne madame qui...
1: Tu mets ma sage ou là.
2: On va tu veux dire qui l'exception de la règle que j'ai réussi à coûter tous ces oiseaux-là.
1: Alors, c'est un seul scientifique, ça. C'est généralement le chiffre qu'appuyé avec ça, qui veut dire que cette tendance, c'est que les hommes capables d'approcher plus de bons oiseaux, c'est ça?
2: Les femmes, mais c'est fou, hein. Ça veut dire que c'est juste d'envoyer croche, man, petits oiseaux, puis tout envoyer un homme.
1: Qui est une chose, ou bien tu pas envoyer personne, quoi.
2: Ouais, on s'en envoie personne. Disclaimer, personne pas prendre ça pour espérer qu'il communauté.
1: Des oiseaux. De la jante ailée.
2: Sinon, vous êtes plaisante. Bon, une excuse officielle. Boutinaire présente mon excuse officielle. À côté des oiseaux et aussi des femmes.
1: Pas oiseaux. À tout bon être qui n'a des les ailes. Ils sont tous blessés par.
2: Pour vos commentaires pendant rubrique. Allez, merci beaucoup, Alan.
1: Allez, on se retrouve demain à partir de 19h20 pétante pour une nouvelle rubrique de Philippe.

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1: Alors Philippe, qu'est-ce qu'on a tout de suite? On a les dad jokes. Avec que sont-ils devenus? On va commencer avec les dad jokes.
2: Devenu le dad jokes qui nous viennent aujourd'hui.
1: Aussi. Explique, Jimoun, c'est quoi dad jokes avant le droit dans le vif du sujet.
2: Tout à nous commencer comme ça, Alan, à définir un dad joke pour toi.
1: Alors, définir un dad joke, c'est une blague de tonton en français. C'est quand tu as une soirée, une blague plus pourri qu'il y en a qui va faire rire que tu as un tonton là, qui trop les
2: non, quand tu as une soirée, tu veux une soirée.
1: Quand tu changes de bonne manière de vivre.
2: Ouais.
1: Donc, on est bien entouré,
2: c'est ça.
1: Ouais. Okay. Et là, tu fais une blague pourrie. Et surtout, quand on dit, tu

0: Annie Jade, il fait un blague pourri, t'as oublié quand même. Voilà.
1: Et hey, moi, il a une explication plus scientifique, c'est pas une blague.
0: Ouais.
1: Bête.
0: Bête.
1: Boum.
0: Boum.
1: Mais quand tu veux l'en glisse, ça déclenche un courant de ton cerveau qui fait à toi rire.
0: Ouais, ça dépend de ton cerveau.
1: Sans l'inécrisionner d'envie. De...
0: Oui. Mais on y va, je te laisse. Où je commence, c'est comme tu veux.
1: Vous pensez, t'as tout capable de commencer, pourquoi pas toi?
0: Allez, on y va. Allez, pourquoi Ban Ji-moon, Ban Mauricien, pas content, mange escargot?
1: Vous par connaît?
0: Parce qu'il dit, pas bon mange fast food.
1: Les amis, vous pensez, vous êtes ramassé.
0: On avait dit que c'est une
1: blague pourrie. Je vais pas comprendre.
0: Ah, parce que tu te l'expliques, Bagla. Ah, ok,
1: oui, bon, c'est une explique.
0: Ça veut dire, est-ce qu'en goulant, goulant, c'est pas une fois. Oh là là.
1: J'avais un petit 17, tu mettais mal, est-ce qu'en goulant, non, moi, tu. Non, moi, tu parles. Alors, Alain, moi, Mena,
0: Hena. Vas-y.
1: Moi, Mena, Hena, tu sais, comment tu appelles? Allez, Alain, ok. Ouais. Qu'est-ce qu'un chien dans un parking? Comment t'as vu ça? Qu'est-ce qu'un chien dans un parking?
0: Non, je sais pas.
1: Écoute-moi, hein?
0: Ouais.
1: C'est un labrador. Un labrador,
0: non? Non.
1: Un chien dans un parking, un labrador.
0: Il fait de la
1: bras. Do, hein? Mais do, mi, parking.
0: Ah, oh, ok.
1: Un dishan and pork. Ah, oh, ouais. Là, là, il me
0: c'est une blague pourrie. Une blague pourrie, c'est pas suffisant de faire rire. C'est bon. Il
1: explique ça, paysan. Là. La science, les amis. Du mot, pas le faire pour un esprit aussi primitif.
0: Allez, mon aide, laisse-moi. Allez,
1: viens, moi, je t'écoute.
0: Qui fait un ben, concitoyen de Chine pas gratte zutnéné avec sa des doigts là.
1: Laquelle des doigts? Le pouce, l'index?
0: L'index, ça.
1: L'index, tu veux
0: ouais,
1: dire?
0: Ça, ça, celui-là. Ouais.
1: Attends, laisse-moi réfléchir là. Qui fait la Chine pour ben, du coup, pas comprendre.
0: Ouais, tu es sorti.
1: Le chinois.
0: Ouais. Qui fait se passer avec sa des doigts là pour gratte zutnéné?
1: Moi, pas bégonner.
0: Parce qu'il pour moi, ça. Voilà.
1: Ah, Dieu!
0: Allez, un dernier avec quoi sont-ils devenus? Un petit dernier?
1: Il devait avoir un petit dialogue l'autre fois. Là.
0: Non!
1: Là. Alors, Alan, attends, hein, Moutina N, fake. Ah non, ça ne va pas.
0: Alors, Philippe, vous êtes. Il a une liste. Donc, tout d'abord, il dit que ça ne va pas capable.
1: Ça ne va pas capable faire le radio. Ça ne va pas capable faire avec le banal, les autres petits camarades. Allez, Alan.
0: Oui.
1: Qu'est-ce qu'un homme en suspens?
0: Du.
1: Dans une forêt.
0: Je sais pas.
1: Écoute-moi bien.
0: Ouais.
1: Un hamac.
0: Un hamac, ok, ouais.
1: Et on met une. Dis à un JP qui dit en face de l'IVSIS.
0: Get-nous.
1: L'IVSIS fait ce LIGV.
0: Nous aussi, JP. Alors, la blague, s'il ne rit pas, c'est que c'est bon, c'est vrai.
1: Litrozen.
0: Alors, on va dire merci à
1: toi. Quand tu peux une JP. Et que tu peux un adolescent devant toi qui part pourri, tu vas une blague, là, tu vas gros.
0: Mais oui, parce que nous, on a envie de te mettre une baffe.
1: Alain, oui. Qui se dit de Vinizodi?
0: Que sont-ils devenus? Alors, c'est moi, dis à toi.
1: Somebody that I used to know. Mais pas connu que ça n'a. Non, bon, ça n'a pas de
0: chanteur. C'est Gauthier, tu te rappelles, G-O-T-Y-E. En 2012, cette chanson était partout. Ok, son tube a explosé les compteurs avec plus de 2 milliards de vues sur les réseaux. Puis, plus rien, ou presque, parce qu'en réalité, l'artiste australien a volontairement quitté les projecteurs et refuse la pression de l'industrie musicale, se consacre à des projets plus personnels et restaure même de vieux synthétiseurs vintage. Alors, ce travail, aujourd'hui, il prend synthétiseurs vintage, les Ristoli, après les Van Lee. C'est quoi disparaître des radars et après te les vivre de ta passion? L'Inresi fait n'y pas oublier. L'Inresi gagne 2 milliards de vues, mais grâce à ça, mais il a fait ce qu'il a envie aujourd'hui.
1: Ah oui, il gagne pas une touche à 2 milliards de vues.
0: Ça veut dire qu'il a ramassé un peu de cash.
1: Ouais, il a ramassé, guys. Pas non plus que ça, là.
0: Ouais, il n'a pas envie d'être plus connu que ça.
1: Ouais, voilà. C'est pas te mettre 3 biscuits dans les nez. Aucun record va gagner comme ça.
0: Oui.
1: Non, mais vas-y, dire.
0: Oui, ouais, c'est comme tu veux.
1: Oui, vas-y, dire ça. Et Alain, merci pour sa potage. Franchement, waouh. Peut-être l'important, c'est qu'il est happy, notre ami.
0: Ouais. Mais vous pensez, il est happy, il fait ce qu'il a envie, donc ça va.

0: Allez, merci beaucoup Alan. Tout de suite, une nouveauté.
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1: 18h à 20h.
2: Ouais, tu t'es 21.
1: Alors les amis,
3: après c'est pas l'équipe de Nulo.
2: Ouais.
1: OK, on vous dit moi.
2: Bon, c'est pas qu'au 21 là.
1: Ouais, parce qu'ils sont bien jusqu'à 20. Non, 21, il a raison,
2: Parce que tout de suite, je qui donne à 20h là.
1: Mais énergie intime.
2: Of course, que nous avons un petit hit. Love, un petit hit. Romantique, un petit hit.
1: Qui touche en plein cœur. Parfois, des brises les cœurs. Parfois, des rabiboches les cœurs.
2: Rabibosh. Qui veut dire?
1: Voilà.
2: Allez, expliquez-nous quel est
1: le temps. Tu te reconstruis. Allez, te colle les mots. Rabibosh.
2: Mais qui fait
1: Rabibosh avec quelqu'un?
2: Mais qui fait-tu pas dire des fichards?
1: Tous les jours, moi, j'ai fait des affaires. Vous dites, moi, les.
2: Avant l'émission, vous étiez à la toilette, il tient un dictionnaire et qui dit. Il tient un dictionnaire, il roule mal le mot.
1: Pour la challenge, vous avez dit ça, vous là.
2: Ouais, il roule mal le mot. Ils ont vraiment manqué. Eux, ceux-là, ils apprennent un nouveau mot, c'est pas dans une film, une série. Ils servent ça. Oh, tu vois. Dans Bazan, vous
1: allez. Vous êtes sûr,
2: tu vois, donc, il y a une telle vie. C'est ça, même, tu es là. Les amis, on merci beaucoup, Alain. Pour ça.
1: Rabibochement, là.
2: Pour ça. Rabibochement. Qu'est-ce que tu vas dire? Mon log, ça, là.
1: Et chérie, de mon rabbi Bouchouengue.
2: Bouka, tu as ça?
1: Non.
2: Oh, ok. Et moi, monsieur Bouka, ton deux, les tomes, allez, ou ça? Et
1: comment?
2: Et chérie.
1: Mirabi Bouchéou.
2: C'est la mandjimoun là qui fait qu'à Tunin, qui fait qu'à Lima Radio, ce petit Rabbi Bouché, c'est un petit mot. D'où qui est capable de dire ce madame, non?
1: Moi, ça veut dire quand tu ne gagnes la guerre, tu les tu peux se reconquérir à l'île, tu dis ce Rabbi Bouché.
2: Wow! Pas mal!
1: Ça sert à rien le mot, mais.
2: Ouais, mais si, mais c'est plus un mot qui bouffait, t'as qu'à m'arrêter d'arriver du monde. Ah non, mais merci, franchement, moi j'en prends beaucoup à faire.
1: Merci, mais c'est un plaisir. T'es là, moi là pour ça. Moi là pour ça.
2: Merci beaucoup, Alan. Alors, Alan, nous donne notre rendez-vous.
1: Demain, à partir de 18h, pour une nouvelle édition, on vous dit merci. Merci à ceux et celles qui me participent au jeu. Après, merci à ceux et celles qui téléphonent nous. Parfois, quand nous disons, avoir un message, ça aussi nous. Je n'ai pas trop compris l'instruction. Merci.
2: Ouais, petit message. S'il vous plaît, alors, Alan, un petit mot de la fin.
1: Eh bien, oui, pas oublier que c'est Zut l'émission de divertissement. C'est Zut qui fait nous exister. Merci pour la confiance. Merci pour Banti. Comment ça s'appelle Banti conseil. Zut a envoyé nous en privé, parce qu'il n'y a pas qu'en envoyant en public. Ça, Banti conseil nous, Ban Internet, a envoyé nous.
2: Ouais.
1: Merci pour cela. Voilà.
2: Franchement, ça fait plaisir. Merci Alan. Alors Alan, nous disons là au revoir. Nous passons un très bon moment ensemble.
1: Et oui, allez, on tient notre révérence. Et n'oubliez pas que c'est grâce à vous qu'on existe.
2: Salut là.
1: Ciao, ciao.
2: Piou, piou, piou.
1: Grâce à toi, tu peux passer la grosse.
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